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3: On va vous faire une page de publicité et on va se quitter là-dessus.

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2: Quelle chanson triste.

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4: 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On attaque. Allez.
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6: Ouais, ça va. Ouais, ça va.
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0: Bonjour. Vous êtes ici pour quoi exactement?
1: Eh ben, pour le casting.
2: De sosie de Patrick Fury?
1: Oui. Regardez. J'ai même son piercing.
3: Ah non, mais ça, c'était avant.
1: Ah bon?
0: Bah, bon courage, alors.
4: Monsieur.
3: Monsieur.

0: Dis-moi, tu trouves pas qu'on a un air de famille? Mais quelle pagaille!
1: Comment tu vas?
2: Ça va. T'es sûr que ça va passer, Patrick?
1: Ça va passer crème.
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0: Vincent Segal.
1: Et Cyril Atef.

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1: Voilà, voilà, il est 19h04, l'heure de Tous Azimuts. Tous Azimuts ensemble jusqu'à 20h30 ce soir. Et bien sûr, avec plein de choses, on vous explique tout ça.
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1: Voilà, bonsoir à tous. Là, je crois que vous m'entendez, là, d'accord ? Tout à l'heure, vous ne m'entendiez pas, vous ne m'entendez toujours pas ? Si, vous m'entendez, là, moi, je m'entends. Donc, on m'entend. Ok, ben non, on n'entendait pas tout à l'heure, parce qu'il y avait un bouton qui n'était pas appuyé, mais c'est rien, c'est du direct, c'est pas grave. Bonsoir à tous, vous êtes dans l'émission Tous Azimuts, il est 19h et quelques minutes. On est ensemble jusque 20h30 ce soir, avec tout d'abord notre ami Bertrand au téléphone. Bertrand, un petit peu enroué, mais ça devrait aller quand même. Bonsoir. Bonsoir Bertrand. Bertrand ?
5: Oui.
1: Voilà, on t'entendait pas parce que non, mais il y a, ça fait deux fois qu'il appuie pas sur les bons boutons, mais ça va arriver, t'inquiète pas. Hein. Donc, c'est du direct. Donc, bonsoir à toi Bertrand.
5: Bonsoir tout le monde.
1: Voilà, donc Bertrand est un peu enroué ce soir, mais je pense qu'on va quand même comprendre ce qu'il va nous dire, hein. Il n'y a pas de problème là-dessus. Hein. Et voilà. Et puis, bah, tiens, le temps qu'on est dans les présentations, il y a Caroline qui vient d'arriver. Bonsoir Caroline.
6: Bonsoir tout le monde.
1: Voilà, on était dans les présentations, tu vois, donc tu n'as rien manqué. Hein.
6: Génial.
1: Génial, ok. Donc il y a Bertrand et toi pour l'instant au téléphone. Dans

0: Le studio, eh bien moi je suis avec Liès. Bonsoir Liès.
1: Bonsoir Patoche, bonsoir l'équipe et bonsoir les gens qui nous écoutent.
0: Voilà, Zara, j'ai pas de nouvelles. Donc je ne sais pas ce que devient Zara. J'essaierai d'avoir des nouvelles dans la semaine. J'ai essayé de la contacter aujourd'hui, mais bon, elle a pas répondu. Donc je ne sais pas. Et Anthony sera absent donc ce soir. Donc voilà pour l'instant pour l'équipe. Je sais pas si Sylvie nous rejoint, j'en sais rien du tout, on verra tout à l'heure. Et voilà. Donc voilà pour l'équipe. Alors ce soir donc le programme. Eh bien nous aurons bien sûr la météo de Maître Christian dans quelques instants, lu par l'IS et moi-même. Nous aurons ensuite la rubrique
1: Pour aller plus loin.
0: Le temps que l'IS se réveille. Hein. La rubrique pour aller plus loin, toujours de notre ami Christian Pedowski, le maire de Salomine. Nous aurons ensuite la chronique de Bertrand. La chronique de Bertrand, qu'il nous présentera tout à l'heure. Hein. Moi, je ne dévoile jamais les chroniques, n'est-ce pas? Et puis, bon, moi, j'ai récupéré quelques petits trucs, là, OK. Des actualités, notamment sur Salomine, des actualités sur Carvin. Donc, on parlera de tout cela tout à l'heure. Et puis, on reparlera bien sûr de l'émission du mercredi C'est ta musique avec Caroline et Sylvie. Émission que j'ai suivie en intégralité donc, cette semaine. Et je vous invite vraiment à les rejoindre. C'est le mercredi à 18h30 sur www.cetaradio.fr. Et vous apprenez plein de choses. Vous apprenez plein de choses. Vous avez plein d'actualités. Hein. Bon, vous avez aussi des petites gourdes. Hein, voilà, hein, par exemple, voilà, ben non, je vous donnerai l'exemple tout à l'heure parce que moi je ne l'ai pas loupé. Moi, donc, Caroline va me dire oui, il l'a fait exprès, oui,
2: C'est moche
0: d'accord,
2: de se moquer. Mais
0: voilà.
2: c'est moche de se moquer.
0: Voilà.
2: On était là au concours de chant, hein, quand même.
0: Oui, vous étiez là au concours de chant, bien sûr, ok. Et tout le monde était là,
2: On a fait n'importe quoi mercredi, c'était une horreur.
0: tout le monde était sur. Mais non, c'était une émission en direct, et puis voilà, et puis c'était pas mal. Mais enfin, oubliez ce monsieur, c'était quand même important. Voilà. Et moi, je ne l'ai pas oublié. Et je vais vous prouver tout de suite que je ne l'ai pas oublié, puisque nous allons écouter une chanson de ce monsieur, extraite de son nouvel album. Figurez-vous, voilà. Eh bien, c'est Icare qui chante Brel avec ceci.

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2: Voilà, hein, bah, il arrive à peu près. Hein. C'est un texte qu'il a fait lui-même. Donc petit à petit, ce texte, bah, il va rentrer, il n'y a pas de souci. Mais vous avez compris. Vous avez compris comment on participait au top.
4: Juste, je m'entends pas dans mon casque.
2: Eh bien, c'est toi qui règle les casques, mon gars. C'est toi qui es à la table. Voilà. Alors voilà, vous avez compris pour le top. On se met un petit jingle et on va passer à la météo. Petit jingle.
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2: Eh oui, Ceta Radio, c'est votre web radio, parce que Ceta Radio, eh bien, c'est sur www.cetaradio.fr. Et passons maintenant à la météo proposée par Maître Christian. Maître Christian, qui est tout simplement notre cher maire de Salemine, Monsieur Christian Pedowski, également vice-président de la communauté d'agglomération. Bonjour à tous. Le temps reste nuageux, partiellement ensoleillé pour ce week-end, avec de faibles risques de précipitations.
4: En effet, ce samedi, au petit matin, le soleil illumine le firmament. Mais bien vite, les passages nuageux vont progressivement s'accumuler, mais resteront entrecoupés. Parfois, de belles éclaircies ici et là, un faible risque d'averse persiste, température minimale 8 degrés, température maximale 15 degrés. Vent modéré de secteur ouest dominant.
2: Dimanche, le temps sera probablement nuageux, les éclaircies seront dans un premier temps timides, plus présentes au cours de l'après-midi. Température minimale de 7 degrés, température maximale de 14 degrés, vent léger de secteur sud-ouest dominant.
4: La tendance de la semaine prochaine, partage de nuages et d'éclaircies en quantité variable, vraisemblablement sans précipitation. Les températures vont accuser une hausse relative conséquente et s'approcher du seuil des 20 degrés grâce au vent dominant de secteur sud-ouest. Malheureusement, cela ne devrait pas durer. Mais c'est une affaire à suivre.
2: Voilà, voilà, tout simplement. D'accord. Donc, voilà. Alors, la première partie du texte, l'IS l'avait lu. Et la deuxième partie, il n'avait pas lu. Donc, forcément, il a buté sur certains mots. Mais ça, c'est pas grave. C'est
4: si,
2: très bien.
4: Lu dans ma tête.
2: Et c'est bien d'y participer. Et en tout cas, merci donc à monsieur Christian Pedowski pour ce bulletin météo. Un petit jingle ? Eh ben oui, pourquoi pas.
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2: Parce que maintenant, nous allons passer à une autre chronique, toujours proposée par M. Christian Pedowski, qui est la chronique pour aller plus loin. Alors, pour aller plus loin, savez-vous d'où vient l'expression « Eureka » ? Grâce à la pesée de la couronne du roi Hérion II, ayant vécu au IIIe siècle avant Jésus-Christ à Syracuse.
4: Et oui, s'étant reculé, Archimède, savant grec, avait l'esprit occupé par la demande formulée par le roi de l'époque. En effet, il devait prouver la malversation d'un orfèvre ayant remplacé une part d'or par de l'argent dans la couronne royale.
2: Effectivement, Archimède s'aperçoit que l'eau déborde de sa peignoir lorsqu'il s'y plonge. Il lui vient soudain l'idée, la, Je reprends. Il lui vient alors soudainement la solution pour prouver la malversation et il s'élance dans la rue, nu, en criant « Eureka !». Ce récit, dont l'authenticité et la précision sont discutées, donnerait le contexte qui aurait poussé Archimède à s'intéresser à l'étude des fluides immobiles et à être à l'origine de l'hydrostatique. Pour les initiés, il s'agit de l'étude d'équilibre des fibres. Non, des liquides, pardon.
4: Le terme Eureka connaît une grande postérité dans de multiples domaines. Il est une parole
2: de contentement
4: employée lorsque la solution d'un problème est trouvée. Le mot Eureka est donc associé à certaines découvertes scientifiques. Ainsi, pour déterminer le volume d'or de la couronne, Archimède l'immerge dans un seau rempli d'eau à ras-bord et mesura le volume d'eau répandue au sol. Et il prit ensuite une barre d'or pure de même masse et compara le volume d'eau répandu afin de déterminer si la couronne était effectivement en or pur. Elle ne l'était pas, mais ceci est une autre histoire.
2: Et je suis certain que M. Pedowski nous mettra la suite de l'histoire concernant cette couronne qui n'était pas en or pur. Voilà donc pour ces deux rubriques, la météo et donc pour aller plus loin. Merci M. le maire pour tout cela et merci pour les informations également qu'on récupère sur votre page. Donc la page de M. Pedowski, c'est tout simplement Christian Pedowski, P-E-D-O-W-S-K-I, sur, donc vous arrivez sur cette page et vous avez les informations concernant Salemine que je vais vous donner maintenant. Mais avant cela, tiens, on fait la petite promo concernant le Nord Acoustic Show.
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2: Alors, il y aura peut-être un petit changement au niveau du Nord Acoustic Show. On parlait du dimanche. Je pense qu'il faudra qu'on voit pour mettre cela, quand on ne pourra pas le faire au studio, pour mettre cela en semaine. Donc, pour les gens qui ne pourraient pas venir en studio, puisque il n'y a pas de salle possible le samedi et le dimanche pour pouvoir faire cette activité. Donc, tout ça, on en reparlera, bien évidemment. Mais, par contre, toujours possible au studio, bien sûr, de faire le Nord Acoustic Show pour les personnes qui sont seul, voire jusque deux ou trois personnes, il y a toujours la possibilité, toujours moyen de s'arranger. En tout cas, donc le Nord Acoustic Show, eh bien, c'est une émission qui est ouverte aux auteurs, compositeurs, interprètes, et ils sont nombreux dans la région. D'accord, débutants ou non, qui souhaitent donc se produire sur l'antenne de CETA Radio, parler de leur activité, se présenter, nous expliquer comment ils écrivent leurs textes, comment ils trouvent leur musique, etc., ou ils composent leur musique, etc. Donc tout cela, eh bien, c'est pendant une heure et demie. Leur actualité, et bien sûr, leurs chansons en direct sur l'antenne de CETA Radio, avec la présence du maximum de l'équipe de CETA Radio. Donc voilà pour le Nord Acoustic Show. Il y a le petit frère qui s'appelle le CETA Cover Show, on l'écoute maintenant.
3: Le CETA Cover Show, un groupe, un artiste, une session live.
2: Donc, même principe pour le CETA Cover Show, mais là, on va l'ouvrir plus aux personnes qui n'ont pas le nombre de titres nécessaires pour faire une émission complète, c'est-à-dire 7 à 8 titres, voire 9 titres, mais qui ont, par exemple, écrit un ou deux titres. On ne va pas les priver, bien sûr, de l'antenne de CETA Radio. Ils viendront interpréter leurs un ou deux titres, soit pendant l'émission Tous Azimuts ou sur une émission spéciale, si, à côté de ça, ils ont d'autres reprises, bien sûr, qu'ils peuvent interpréter directement sur l'antenne. Donc voilà pour ces deux émissions voilà, je crois que c'est important de revenir de temps en temps sur ce type d'émissions qui ont été les émissions phares hein, de CETA Radio pendant un moment. Donc c'est important de revenir là-dessus. Ok. Bien, moi je vais revenir vite fait sur le Twitch justement parce que le Twitch fonctionne ce soir. Hein, il est en connexion et on y trouve eh bien notre ami DJ Seb. DigiCep, c'est donc un DJ qui est ici sur Salomine. Hein, et donc voilà, si vous avez besoin, eh bien, n'hésitez pas à le contacter, donc ici à Salomine. Bonsoir à toi, donc Seb. Nous avons Bertrand, bien sûr. Et bien, nous avons notre petite Manon. Eh ouais, notre petite espagnole là, qui est là. D'accord. Donc Manon, bonsoir à toi. J'espère que tu vas bien. Et voilà, donc on voit bien que tu es là. Il n'y a pas de souci. D'accord. Alors, il y a ensuite certainement des gens qui sont sur www.cetaradio.fr, mais ça, pour l'instant, j'ai beaucoup de mal pour le voir parce que j'étais branché autrement, donc je vais me débrouiller pendant la prochaine musique, voir s'il y a des gens donc, sur le www.cetaradio.fr. Donc, voilà pour tout cela. J'espère que vous allez tous bien. Il est 19h20 et on va passer maintenant aux activités donc, de Salomine. Un petit jingle ?
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2: Alors, les activités sur Salomine pour la semaine à venir. Tout d'abord pour demain. Demain, samedi 10 octobre à 15h, eh bien, il y a l'inauguration, le vernissage, comme on dit, de l'exposition du Club Sepia 87 avec notre ami Jean-Marie et son équipe. C'est à la Maison de l'Art et de la Culture, donc à Salomine. Vernissage, donc cette exposition, c'est à 15h. L'entrée est libre et gratuite. Et je vous invite donc à aller saluer le travail de cette association qui fait de la photographie. Donc, d'aller saluer le travail de cette association. Je pense que là, ce qui va être exposé, c'est justement le travail des membres de l'association. Donc, n'hésitez pas, c'est pour le mois d'octobre et le vernissage, c'est donc demain à la MAC à 15h. Demain, samedi, le 10 octobre. Alors, sur Salomine, qu'est-ce qui s'est passé sur Salomine ? Eh bien, nous avons eu ici donc, les 40 ans de la crèche municipale Les Petits Pas, d'accord, qui a mis les petits plats dans les grands à l'occasion donc, de son 40e anniversaire. Une exposition photo pour un retour sur ces 4 décennies était visible dans la cour avec un goûter pour les petits et les grands. Donc, monsieur le maire accompagné d'élus à remercier le personnel pour tout le bien apporté à ces jeunes enfants et aussi mis à l'honneur le personnel retraité de cette crèche. Ensuite, eh bien, oui, on revient souvent hein, sur les 40 ans donc, de la crèche. Une petite nouvelle du club de prévention Avenir des Cités. Avenir des Cités qui est basé à Arnes et qui évolue également sur les villes de Salomine et de Billy-Montigny. Eh bien, savoir qu'à Salomine, ce club de prévention, donc Avenir des Cités, propose des ateliers de boxe éducative. Donc, ça se passe dans un bus. Hein, et voilà. Donc, suivez bien ces informations hein, qui paraissent très, très régulièrement et où il vous parle donc voilà hein, voilà boxe santé plus boxe éducative donc les ateliers de boxe éducative proposés par Avenir des Cités rencontrent un grand succès sur la ville de Salomine. La boxe est de plus en plus reconnue comme un outil éducatif puissant, bien loin des clichés de violence qui lui ont longtemps été associés. Donc, utilisée de manière encadrée, notamment à travers la boxe éducative proposée par le coach Mohamed avec son bus magique, Boxe Santé Plus, elle permet de développer des compétences physiques, psychologiques et sociales chez les jeunes. L'action est financée dans le cadre du TPFB. TFPB, pardon. Merci aux bailleurs sociaux Maisons et Cités ainsi qu'à la municipalité de Salomine donc, pour développer cette activité. Voilà, donc ça c'est très important et effectivement les activités du club de prévention Avenir et Cités, eh bien il faut en parler parce que c'est quand même une association qui est présente depuis 30 ans sur la ville de Arnes notamment, qui occupe environ 150 jeunes sur cette ville et qui est actuellement menacée par la nouvelle municipalité de perdre son local. Donc c'est très très important de penser à les soutenir. Lies.
4: Je fais partie des 150 jeunes et j'ai déjà fait le truc du bus,
2: oui.
4: La boxe.
2: T'as déjà fait la boxe dans le bus ?
4: Oui.
2: D'accord.
4: C'est très bien.
2: C'est très bien.
4: Je recommande aux jeunes de tout.
2: Voilà. Donc là, ce sera sur Salomine pour l'instant. Je pense que ça reviendra sur Arne et ça reviendra sur Billy Montilly, bien évidemment. OK. Donc voilà. Donc ça, c'est clair que... Tu n'avais pas fait que ça, d'ailleurs, hein, au club de prévention. Oui. Je me souviens que tu avais fait aussi une action sur le harcèlement, également.
4: Oui, un film sur le harcèlement.
2: Voilà. Voilà, donc c'était un stage qui était proposé pendant les vacances scolaires. Hein. Stage qui était proposé pendant les vacances scolaires. Hein. Alors, ensuite...

0: Toi, plus 15, t'arrives au 24. Eh ben, c'est ça, mon vieux, une semaine avant la Toussaint. Eh ben, c'est les
1: Voilà,
0: vacances
1: une
0: de Toussaint.
1: semaine.
0: Eh ben, voilà.
1: Bon, c'est dans
0: Donc,
1: 15
0: OK.
1: jours.
0: Donc, c'est dans 15 jours. Donc, voilà. Donc, recrutement des animateurs, animatrices avec de l'expérience auprès du public adolescent pour les vacances de la Toussaint. Prendre contact avec le service jeunesse de la ville de Salemine au 03 21 13 41 65. 03 21 13 41 65. Maintenant, si vous appelez la mairie, bien sûr, on vous guidera pour pouvoir les contacter. Ville de Salemine, toujours, on va parler de l'haltérophilie cette fois-ci. Haltérophilie, je vous rappelle quand même que l'invitation de cette radio est toujours en vigueur. Vous pouvez venir quand vous voulez. Le club de judo a mis du temps pour venir, mais il est venu. Eh bien, maintenant, c'est peut-être à votre tour. On vous attend. Haltérophilie, une belle entrée en National 1 pour les Salominoises ce samedi 3 octobre. L'AOS Haltérophilie recevait le CH Arbre et le CH Luxovien pour cette première journée de National 1 féminine. Au terme d'une très belle rencontre, alors je ne sais pas quelle ville c'est, Abréloise, je ne sais pas quelle ville c'est, se sont imposées avec 997 points devant les Salominoises qui décrochent une très belle deuxième place avec 963 points, effectivement très peu, et les Luxoviennes qui complètent le podium avec 950 points. Un peu en retrait à l'arraché, nos sportives ont su réagir avec force à l'épaulé jeté. Il faut connaître le sport, hein. Avec force à l'épaulé jeté, réussissant 14 barres sur 15. Une belle performance qui leur permet de réaliser le meilleur total des équipes classées, deuxième, et de se hisser à la quatrième place de cette nationale 1 qui compte 9 équipes actuellement. Une délégation d'élus salominois était présente pour encourager et applaudir les sportives avant de leur remettre les récompenses. Bravo à toutes les athlètes pour leur performance et bravo aux filles de l'AOS pour leur énergie qui fait rayonner sportivement Salomine. Donc bravo mesdemoiselles, continuez sur votre lancée. Hein, quatrième place, il y a moyen de monter, il n'y a pas de souci. Et puis ben, sans étonnement, on parle des jours heureux à table, ouverts à tous et à toutes le dimanche 8 novembre 2026. On aura l'occasion d'en reparler. Donc, il y a donc un repas avec 15 euros donc, pour les adultes, 6 euros pour les enfants. C'est à la salle Maurice Thorez. On en reparlera bien sûr très très prochainement. Et puis, je vais terminer sur la page donc, de Monsieur Pedowski avec le concours de chant de la ville de concours de chant de CETA Radio à la ville de Salemine. Ce samedi 3 octobre, l'association CETA Radio a fait briller la salle, a fait vibrer, pardon, la salle Maurice Thorez à l'occasion de son concours de chant. Pas moins de 27 candidats répartis dans trois catégories, ados, adultes et seniors, ont donné de la voix devant un public venu nombreux, avec plus de, alors on met 100, c'est 150 spectateurs au rendez-vous. Pour assurer le bon déroulement de cette belle soirée, 15 bénévoles de cette radio et de l'association des Amis de la Cité d'Artois étaient mobilisés aux côtés d'un jury composé de 5 bénévoles professionnels de la musique et de la chanson. Monsieur le maire, Christian Pedowski, les élus salominois étaient aussi présents pour applaudir et encourager les artistes. Bravo à l'ensemble des participants et félicitations à Cameron qui décroche la première place grâce à son interprétation. Merci à la ville de Salemine donc pour ce merveilleux compte-rendu et merci à Monsieur le maire et aux élus qui étaient présents au début du concours. Ça nous a fait chaud au cœur, bien évidemment, et on a besoin, bien sûr, quelle que soit l'association, de la présence des élus dans nos manifestations. Voilà pour les actualités de Salomine. En bref, il y en a d'autres, hein, d'accord, ok. N'hésitez pas à aller sur la page de Monsieur Pedowski, n'hésitez pas sur la page de Ville de Salomine, et vous aurez, bien sûr, l'ensemble des actualités, club par club, tout au moins les comptes rendus, etc. Yes.
1: Rien.
0: Ah, je croyais. Donc, tu vas nous mettre l'IS, ben, une petite chanson. Alors, je ne sais pas ce que c'est, parce que moi, d'ici, je ne peux pas voir, mais je crois voir quand même du Logan Wallace.
1: Oui. On lâche rien.
0: Avec, on lâche rien. On est parti. Logan qui est en spectacle ce soir, je ne sais plus où, du côté de Vendôme, je crois. Donc, quasiment dans le centre, quoi. Voilà.

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3: Ah, et bien sûr, c'est tout de suite sur CETA Radio. C'est une petite pause musicale avec notre ami Logan Wallace, qui faisait partie du jury d'ailleurs, et sa chanson, donc On lâche rien, qui est la seule chanson enregistrée actuellement officiellement par notre ami Logan. Bien, enfin, il avait un disque, mais le disque commence à dater quand même. Hein, donc là, on prend ce qui est là maintenant, et puis le disque, c'était de la reprise. Hein, que là, cette chanson-là, c'est vraiment sa chanson. Bien. On a plein de nouveautés aujourd'hui, hein, puisqu'on a eu Icar, que nous n'avons pas oublié, en première chanson. Icar qui a donc sorti un album Icar Chanquebrel. Hein, donc on en passe une seule chanson, bien évidemment, là, ici. Mais on aura l'occasion d'en passer d'autres au cours des différentes émissions. Et pourquoi pas dans C'est ta musique, éventuellement, hein, si c'est possible. Hein. Elle réagit même pas. Bon, c'est pas grave.
4: Mais si, elle réagit, mais c'est possible. Elle avait le CD dans les mains et elle s'est dit, je vais garder le meilleur pour la fin. Et elle a oublié. Et j'avais le CD. Et j'ai vu Sylvie plier de rire. Et j'ai dit, pourquoi tu rigoles ? Et pendant la pause, elle me dit, t'aurais pas oublié Icar, par exemple. Oh, mais comment j'ai pu faire ça ? Voilà. Donc, non, elle s'est foutue de moi. Ça fait 3 jours, elle arrête pas. Et voilà. Mais on était fatigués.
3: Franchement, ça se fait pas. Hein. Franchement, ça ne se fait pas. Hein. Bon.
4: Bah, okay. D'autant que si tu as suivi l'émission, c'était mon choix du chef de la semaine. Bah, c'était quand même l'émission d'Icar cette semaine. Voilà. J'avais Icar partout.
3: Alors, parlons un petit peu, puisque tu es là, parlons un petit peu de cette émission, justement, C'est ta musique. C'est le mercredi à 18h30. Il y a les deux acolytes, Sylvie et Caroline. D'accord ? Et alors, quel est l'objet de l'émission ? Alors, donc, allez-y, faites un peu la pub de votre émission. Là.
5: On attend.
4: Alors, une émission 100% musicale avec 3 chroniques distinctes, quand on n'en oublie pas en route. La première chronique, une chanson, une histoire, hein, que Sylvie faisait avant dans Sous Azimut et qu'on a repris dans C'est ta musique. Donc, elle présente une chanson de son choix, elle nous explique l'histoire de la chanson. La chronique des news avec, en général, 4 ou 5 news principales, vraiment des actualités dans le monde de la musique. On parle un petit peu de tout. Et ensuite, les sorties albums de la semaine et les concerts à ne pas rater. Alors, pour les concerts, on se concentre essentiellement sur le Nord-Pas-de-Calais, la Normandie et la région parisienne. Hein, voilà, qui sont nos 3 régions de prédilection. Et on termine par ce qu'on appelle le choix du chef. Alors, on s'était dit à la base, on va faire un choix du chef par semaine. Puis, bon, finalement, on fait un choix du chef chacune. Et voilà. Et donc, c'était Icar pour moi cette semaine. Et il était aussi dans les sorties albums. Et j'ai massacré sa sortie d'album que j'ai complètement zappé dans ma chronique. Voilà. Mais une émission où on rigole beaucoup, spécialement après les concours de chant. C'est des émissions qui sont généralement très préparées. Beaucoup moins quand il y a eu un concours de chant le week-end où on n'a pas mis de musique. Généralement, on s'arrange toujours pour mettre des petites musiques, histoire que les gens reconnaissent toutes les artistes, qu'ils aient une référence. Puis bah, quand on n'a pas le temps, bon, on dit bon, on ne les mettra pas. Et puis quand en plus, on oublie de les enregistrer. Enfin, de gros fous rires. Voilà, ça a été l'émission la moins préparée, mais certainement la plus drôle à faire. Honnêtement, elle est exceptionnelle, celle de mercredi. En espérant que la prochaine soit un peu plus propre.
3: Ouais, mais enfin bon, c'est bien, vous êtes bien amusés, c'était très bien, c'était très cool, il n'y a pas eu de trouille, il n'y a pas eu etc. quoi, c'était très bien quoi. Ok, donc ouais, c'est clair. Alors, savoir que cette émission, si vous voulez, on a l'impression que ces dames sont dans le studio, mais non, elles ne le sont pas, et mieux encore, elles sont à 300 km l'une de l'autre. Voilà, tout simplement, ça c'est la technique qui veut ça, la technique, avec une grosse action là-dessus d'Anthony qui n'est pas là ce soir, mais ça n'empêche pas d'en parler. Hein, donc, une grosse action
4: d'Anthony. Anthony, qu'on remercie énormément. Voilà, il n'est effectivement pas là ce soir. On a de fait perdu 2 personnes sur le Twitch également. Mais bref, voilà, s'il m'entend, je l'embrasse fort et je pense très très fort à lui. On le remercie encore pour tout ce qu'il a fait pour nous cette semaine et les autres. Hein. Voilà, mais une grosse pensée pour Anthony. On l'embrasse très fort aujourd'hui.
3: Voilà, donc ça c'est clair. Alors d'accord, je suis parti faire un petit tour là justement sur le Twitch là, hein, d'accord. Voilà, bah non, donc là c'est clair que le Twitch ce soir, bah oui, il y a un petit peu moins de monde. Donc il y a un tout petit peu moins de monde. Donc Manon elle est là, hein, Manon, enfin elle était là, est-ce qu'elle est encore là? Je ne sais pas, je vais aller regarder. Hein. On fait tout en direct là, hein, moi voilà, et puis d'habitude c'est pas moi qui m'occupe de ça. Donc, non, Manon, c'est tout, elle a décroché, d'accord. Donc, on a toujours DigiSeb qui nous met, j'écoute toujours, mais je suis sur la route actuellement pour le travail, donc il nous écoute en Bluetooth, certainement dans sa voiture. Eh bien, c'est très bien, je te remercie beaucoup. Hein. Voilà. Nous, on est en direct, bien sûr, sur cette radio, et puis on va continuer donc cette émission. Hein. Caroline, merci pour la présentation de ton émission. Donc, c'est ta musique, je rappelle, c'est tous les mercredis à 18h30. Donc, c'est de 18h30 à 19h45, 19h30, 45. Je crois qu'elle va arriver à 20h, hein, d'accord.
1: Alors, on est les enfants de tous azimuts, voilà. On a été formés par toi.
3: Voilà, parce que j'aime bien, parce qu'elles disent oui.
1: On la rend jamais à l'heure.
3: Voilà, j'aime bien. Je prends même que généralement 2-3 minutes avant même. Hein. Bon, mais voilà, puis j'aime bien parce qu'elles disent oui. Non, on va pas faire comme Patoche, hein, on va pas prolonger quand même. Hein, puis à chaque fois, elle prolonge. Hein, voilà, à chaque fois, elle prolonge. Hein, d'accord. Voilà. Donc, je pense qu'elles vont passer rapidement à 1h30, vous allez voir, ça va, ok. Puis à 1h30, bah, elles prolongeront aussi, et puis voilà. Bon, ok, bah, écoute, en tout cas, c'est bien, en tout cas. Ok, donc ça, voilà, Caroline, Sylvie, c'est lancé. Je sais qu'il y a notre ami Bertrand qui a des idées, il m'en a parlé. J'ai presque regretté de ne pas avoir dit oui pour ce soir, ça aurait pu faire un essai, parce que, ben voilà, je pensais que Zara serait là, donc il y aurait une chronique. Et c'est pas grave, on va être un petit peu court ce soir, et je sais pas si... sans faire de blablabla, on va aller vraiment jusqu'à 20h30 parce que ça risque de faire un petit peu juste au niveau du contenu. Mais voilà, Bertrand également qui a une idée et on en parlera donc d'abord entre nous et voir comment on peut lancer ça. Mais comme j'ai dit à Bertrand, ça demande beaucoup de préparation technique. D'accord ? Donc c'est clair que il faut qu'on voit tout ça, qu'on voit entre nous, qu'on voit avec Anthony, qu'on voit etc., comment on peut faire. Mais ça demande beaucoup de préparation technique. Donc, voilà. Bien. Tiens, une petite chanson, et puis après, on va passer à Bertrand. Hein. Donc, tu nous mets quoi? Bah oui, tiens, mets-nous ceci. Voilà, c'est notre ami Naël. Qui est dans le sud, hein, qui est sur Narbonne, et qui évolue, Naël. Hein. Il vient de remporter les victoires de la musique, là-bas, sur son secteur. Grande félicitations à toi. Et puis, je pense qu'il est toujours en train de préparer donc, la sortie de... la sortie de son album dont il nous avait parlé avec bien sûr des titres originaux. Donc on attend tout cela, on attend de ses nouvelles. Moi je suis en contact avec lui bien sûr sur les réseaux, mais on attend de ses nouvelles pour pouvoir lancer quelque chose donc sur l'antenne. Puis dans quelques instants je vous parlerai également de notre ami Okmio dont je suis également, et je suis pas la seule, les évolutions donc sur les réseaux. Okmio qui nous parle de plus en plus de la sortie d'un titre, eh bien, j'espère bien que cette radio sera de la fête. C'est le message que je lui ai envoyé tout à l'heure. Et même à distance, même par téléphone, on peut faire. Donc, voilà, on va vraiment lui en parler et voir comment on peut faire pour cela. Et puis, tout à l'heure, on découvrira un titre, une sortie d'aujourd'hui, de Lohan. Lohan, qui est un jeune qui a fait The Voice il y a 2 ans, si je ne me trompe, et qui a déjà sorti un titre, et là, qui vient d'en sortir un autre, Restez le même, qu'on écoutera également tout à l'heure pendant l'émission. Voilà, une petite musique avec Naël, on est parti, et puis on se retrouve ensuite avec Bertrand.

0: Voilà, merci à Naël donc, pour ce merveilleux titre, donc extrait d'un EP qu'on lui a proposé il y a quelque temps. Et on va retrouver maintenant notre ami Bertrand.
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0: Voilà, alors Bertrand, nous on fait tout en direct, tu sais, on en va. Hein, alors donc ben, le haut-parleur du téléphone était resté branché, donc on a dû entendre à l'antenne ton oui tout à fait, hein, mais il n'y a pas de souci là-dessus, c'est pas un problème. Voilà, donc Bertrand, tu m'as demandé deux titres ce soir, ils sont prêts, bien évidemment, et eh bien on va te laisser faire donc ta chronique. Et tout à l'heure, en fin d'émission, tu auras un titre du chanteur dont tu m'as parlé et pour lequel tu voulais faire un essai donc, d'émission. Oui. Donc voilà, oui. Donc tu auras déjà okay. Au moins le titre. Okay. Et puis, on rediscutera un petit peu de ces projets. Oui. D'accord,
2: hein. D'accord.
0: Voilà, donc Bertrand, bah, à toi l'antenne.
2: Donc voilà, je vais parler toujours ma chronique sur la nostalgie, 7e chronique. Donc on continue dans l'histoire de la télévision. Donc, et on commence par l'émission, une émission phare des années 80. On va parler de Temps X. Temps X était une émission de TV française emblématique, diffusée entre 1979 et 1987, mêlant science-fiction, culture populaire et emmenée par les célèbres animateurs, les frères Bogdanov. L'émission visait à rendre accessible à tous à large public grâce au frère Bogdanov, rendre populaire la science-fiction. Les frères Bogdanov étaient habillés en combinaison futuriste et évoluaient dans un vaisseau spatial. Il présentait des documentaires, reportages, interviews scientifiques et des présentations de films, de séries et de l'époque. Temps X a joué un rôle majeur dans le langage scientifique en France, un style visuel du duo mémorable des années et des années inoubliables. Donc maintenant, je vais vous parler d'un dessin animé culte qui a marqué pas mal de générations. Je vais vous parler de Calimero, personnage de fiction de dessin animé italien, créé en 1962. D'abord comme spot publicitaire, et puis une série télévisée. C'est un poupon noir malchanceux. Il porte sur la tête une demi-coquille en guise de chapeau. L'expression, c'est vraiment trop injuste et sa phrase fétiche. La notoriété de Calimero est importante au début des années 60 jusqu'à la fin des années 70. La pub pour la lessive le rendra populaire. Le dessin animé sera encore plus un phénomène. Les épisodes se continuent souvent par la même phrase.
0: Attends, excuse-moi Bertrand, excuse-moi un petit peu. Essaye de voir avec ton micro, parce qu'il y a des moments, je crois que tu tournes la tête ou autre, et on ne t'entend plus. Voilà, vas-y.
2: Ah bon.
0: Vas-y.
2: Oui.
0: Allez, vas-y, tu recommences. Enfin, tu continues.
2: La pub de l'Active restera populaire jusqu'en et le dessin animé sera encore plus un phénomène. Les épisodes se concluaient souvent par la même phrase, c'est trop injuste, et tellement célèbre qu'elle le phrase sans succès. Même encore de nos jours, le syndrome de la syndrome. Et se plaignant en se plaignant, toujours. Calimero sera un succès concluant en France. Donc maintenant, je vais vous parler d'une publicité phare des années qui ont marqué notre génération, la pub Banga. La boisson Banga était emblématique des années 70-80. Elle a connu un slogan, une musique mémorable et d'une génération en France. Banga est une boisson au goût d'orange créée en 1968 et très populaire dans les années 80, dans les fêtes et anniversaires pour les enfants. Les slogans ont été réalisés par Richard Gottener. On fait le succès. Il y a des fruits, il y a de l'eau, c'est culte. Depuis de nos jours, Banga est paru en France, sauf aux Antilles et en Algérie, avec des variantes. Banga a représenté un moment clé de la culture pub en France, des années 80. Unissant humour, musique et qui reste un souvenir marquant de toute une génération. Donc maintenant, je vais vous parler de deux chansons des années 80 que j'ai beaucoup appréciées. Donc d'abord, je vais vous présenter un peu l'artiste qui est disparu très récemment. Je vais vous parler de Tristan. Né en 1968, Tristan Nada, artiste, chanteur et peintre. Il commence sa carrière dans un groupe punk qui ne dura que 3 ans avant de se tourner vers la peinture et les arts urbains. Mais c'est en 88, entouré d'amis, dont Matsu Kassovitz et Vincent Cassel, qu'il tourne un clip de son futur tube, Bonne humeur ce matin, qui a donné un single culte en 1988. Il fréquentera les Rétamis Tupo. Et en 1991, il sera même animateur le matin sur M6. Et il cessera toutes ses activités pour devenir chanteur, de chanteur, pour repartir vers la peinture. Malheureusement, il décède cette année, au mois d'août 2026, à 68 ans, d'une longue maladie. Donc on écoutera la chanson Bonne lumière ce matin de Tristan. Et ensuite on écoutera une autre chanson des années 80 assez culte, composée par François Feldman. C'est la chanson de Caroline Legrand, J'aurais voulu te dire. Et donc on termine par deux petites histoires drôles, comme d'habitude. Insolite aux USA, un homme de 84 ans, a rendu un magazine emprunté il y a 132 ans, en 1894. Il l'a rendu à la bibliothèque. Il l'avait emprunté il y a 132 ans. L'homme a été motivé par le fait de rendre le bouquin vu que ses indemnités étaient annulées. Il était motivé de le rendre et il a gardé ça chez lui encore. C'est un live de famille, donc voilà. Il l'a rendu 132 ans après. Et donc, deuxième histoire, c'est l'insolite en Ouganda. On va parler de George Desmond, gardien de but de 9e division en Angleterre, qui a refusé de devenir roi d'une province en Ouganda. Il a préféré garder sa vie simple à une vie de roi. Suite à une succession, et il a refusé de vivre la vie de roi. Voilà. C'est fini.

Bon, ben, petit problème technique, hein, ça devait arriver, hein, bien évidemment. Hein. On va essayer autrement. Non, il n'y a rien qui veut démarrer. Alors attends un petit peu, on va essayer de voir pourquoi il n'y a rien qui veut démarrer. D'accord ? Là, on va essayer de ne pas faire de bêtises, parce que si on fait des bêtises, on risque de tout couper. Et on essaye. C'est parti !

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2: Voilà, Tous Azimuts, c'est bien l'émission dans laquelle vous êtes jusque 20h30 depuis 19h ce soir, c'est chaque vendredi bien sûr, avec la chronique de Bertrand que nous venons d'écouter et les deux titres choisis par Bertrand ce soir. Merci à toi Bertrand, et bien sûr tu restes avec nous et tu prends la parole quand tu veux jusqu'à la fin de l'émission. Caroline, j'ai pas encore vu ton micro branché, mais j'ai vu ton micro branché. Voilà. Non, parce que Caroline, c'est à 300 km. Hein, les enfants, elle est pas dans le studio, hein, d'accord ? Alors, Caroline. Voilà. Donc, Caroline, eh bien, figure-toi que moi, j'ai écouté hein, l'émission de mercredi et j'aimerais que tu me reparles d'Icare. Donc, moi, j'ai une chanson ici que j'ai sélectionnée pour Icare. Okay. Tu avais choisi donc comme titre.
3: Une vie.
2: Eh ben, c'est bien la chanson que j'ai. Elle est prête. On est prêt à la lancer quand tu veux. Et puis, tu as peut-être ta petite chronique que tu pourrais nous refaire pour donner un exemple justement de ce qui se passe dans cette émission. C'est ta musique.
3: Alors, la chronique, je l'ai un petit peu modifiée parce qu'on n'est plus dans le choix du chef de C'est ta musique, mais on est dans Tous Azimuts ce vendredi soir.
2: C'est pas grave, ça, c'est pas grave.
3: Mais bon, je vais vous la refaire à peu près comme je l'ai faite mercredi après avoir lamentablement oublié de présenter son nouvel album. Ce soir, je vais être honnête avec vous, il va m'être très difficile de me limiter à quelques minutes, parce que l'artiste que j'ai choisi de vous présenter, je pourrais littéralement vous en parler pendant des heures. Cet artiste, eh bien, c'est Icare. Et si vous me suivez régulièrement et que vous me connaissez un petit peu, vous savez peut-être que Icare, ce n'est pas seulement un artiste que j'aime bien, mais un artiste qui compte beaucoup pour moi. Je l'ai découvert en 2008 dans l'émission Nouvelle Star. J'ai écouté ses chansons, ses textes, son univers. Puis j'ai suivi son parcours, sa chute, et le 14 juillet 2025, j'ai eu la chance de le rencontrer à Salomine grâce à cette radio, à l'occasion d'une interview. Et je vais vous dire, parfois quand on rencontre un artiste qu'on admire, il y a un petit risque, celui de découvrir quelqu'un de différent de l'image qu'on s'était construite. Avec Icare, ça a été complètement l'inverse. Je me souviens évidemment très bien de cette rencontre, parce qu'il est arrivé avec une simplicité assez désarmante. Notre président Patoche, ici présent, avait commencé à l'interroger sur son actualité, ses albums, sa carrière, et Icare l'a arrêté. Il lui a dit, alors en substance, j'ai plus les mots exacts, hein, « Je ne suis pas venu ici pour faire la promotion de mes albums, je suis venu rencontrer des gens, alors racontez-moi votre radio, parlez-moi de vous. » Finalement, ce jour-là, c'est presque Icare qui a interviewé cette radio, et moi, j'ai continué à découvrir l'homme derrière l'artiste. Depuis, j'ai continué à écouter Icare, à travers ses chansons, mais aussi à travers son livre qui s'appelle « Tout le monde naît avec des ailes », dans lequel il raconte son histoire, ses blessures, ses tempêtes, tout ce qu'il raconte avec la pudeur qui lui appartient. Et moi, je vais vous confier quelque chose d'assez personnel. À un moment où j'avais besoin, moi, personnellement, de me reconstruire, il y a eu ses chansons, il y a eu son livre, dans lequel il se livre vraiment sans détour, en précisant à quoi bon me sauver si ça ne sauve que moi, et il y a eu cette rencontre. Et je crois que c'est aussi pour ça que cet artiste occupe une place aussi particulière pour moi aujourd'hui. Alors oui, vous l'avez remarqué, hein, je pourrais vous parler de Icare pendant des heures, mais on m'a demandé de choisir une chanson. Et j'ai choisi Une vie. Et cette chanson, moi, je la trouve très particulière et particulièrement d'actualité aujourd'hui. Icare a lui-même raconté que Une vie, c'était devenu l'hymne de ses concerts. Je trouve que ce mot lui va plutôt bien. Il l'a également revisité en 2022 avec son frère Sam, que vous avez pu voir dans Nouvelle Star, dans The Voice, l'année dernière d'ailleurs. Je ne sais pas si c'est la version qu'on aura ce soir, mais tu l'as récupérée tout à l'heure, donc on verra. Je ne sais pas si c'est la version avec Sam. Si vous avez l'occasion de l'écouter, je vous en prie, parce que je trouve que voilà, cette chanson, particulièrement pas mal en duo, d'ailleurs, à reprendre une chanson aussi intime avec quelqu'un de sa famille. Papa, si tu veux t'essayer un duo un jour, pourquoi pas, on pourrait essayer quelque chose. Et moi, ce qui me fait rire avec cette chanson, enfin, ce qui m'a touchée, c'est que quand j'ai découvert Icare sur scène, il y avait quelque chose dans son interprétation sur cette chanson particulièrement qui me faisait immédiatement penser à Jacques Brel. Alors, c'est pas parce que je cherche à dire qu'il est Brel, évidemment, mais dans cette manière d'habiter la chanson et de la vivre, plutôt que de simplement la chanter, je trouve qu'une vie lui correspond plutôt bien. Et justement, aujourd'hui, il sort un album consacré à Brel, comme quoi, hein, parfois une intuition qu'on ressent chez un artiste avant même qu'il nous l'explique, ça trouve tout son chemin. Bref, ce soir, je vous propose pas d'écouter simplement une chanson de Jem, je vous propose une chanson qui me rappelle une rencontre avec l'artiste, mais surtout avec l'homme derrière l'artiste. Et si je devais résumer ce que Icar représente pour moi en quelques mots, je vous dirais simplement, il y a des artistes qu'on écoute, et puis il y a ceux qui, à un moment de notre vie, nous accompagnent vraiment, et Icar fait partie de ces gens-là. Je vous laisse avec Une vie, dans la version que tu auras trouvée.

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2: Voilà, merci beaucoup Caroline donc pour cette présentation d'Icar et pour donc ce titre merveilleux, Une vie, où Icar chantait donc avec son frère comme tu l'avais souhaité. Alors ça, c'était un coup de bol, hein. J'ai pris ce qui venait et puis bon voilà. Mais voilà, en tout cas, merci d'avoir remis donc cet artiste à l'honneur ici dans cet temps tous azimuts. Artiste effectivement qu'on avait pu rencontrer le 14 juillet 2025, ici à Salemine, et avec qui on avait passé vraiment un très bon moment. Artiste qui était plus axé, oui, vers la population de Salemine, vers la ville de Salemine, les activités de Salemine, plutôt que sur ses activités à lui. Et ça, c'était vraiment tout à son honneur. Voilà, grand merci pour cela. Icar qui sort donc un album, Icar Chancbrel. On vous a passé un petit extrait tout à l'heure. Il y en a plein d'autres, bien sûr. Et on les passera au fur et à mesure des émissions. On passe à autre chose ? On passe à autre chose avec notre concours de chant, bien évidemment. On va terminer là-dessus. Il nous reste 14 minutes, donc on va terminer là-dessus. Concours de chant, où là, tout le monde participe, hein, Bertrand, Caroline, Lies. On y était tous, de toute façon, chacun dans ses fonctions. Bertrand au tirage au sort, Caroline à la buvette, Lies dans la salle, et donnant un petit coup de main un petit peu partout, prenant également la vidéo également. Il y a beaucoup de vidéos qui ont été tournées par l'IS. Donc voilà, donc chacun avait son rôle dans donc ce concours de chant. On avait Bertrand, bien sûr, à la sono, on avait Anthony à la vidéo. On avait Sylvie à la cuisine, Sacha et Nathan et Léane également à la cuisine. On a eu l'apparition de Damien et donc sa copine, donc notamment au niveau de l'accueil. On avait Christine, Christine qui était là également, qui s'occupait donc notamment à la cuisine. C'est elle qui a rincé les verres, qui a, etc. Là. Et puis il y avait Christophe, Christophe et Romain de l'association des Amis de la Cité d'Artois. Il y avait Michael également dans la salle. J'espère que j'ai oublié personne. C'est toujours un exercice difficile quand on cite comme ça. Et si j'ai oublié une personne qui m'a beaucoup étonné et que je remercie sincèrement, c'est Christopher. Christopher qui nous a rejoint comme ça. C'était pas prévu du tout. Okay. Et il a débarqué le matin, il a donné un coup de main, il a installé la salle, il a donné un coup de main à la sono, il a donné un coup de main à la vidéo, il a donné un coup de main un peu partout. Hein. Et vraiment, chapeau et grand merci à Christopher, surtout avec le mal de dos qu'il avait en plus. C'était vraiment adorable. J'espère que j'ai oublié personne dans l'énumération. C'est toujours un exercice difficile, et puis moi j'ai pas de notes, hein, donc voilà, si j'oublie quelqu'un j'en suis vraiment désolé, mais c'est vraiment involontaire. Grand merci également au jury. Au jury avec Akima, avec Alice, avec Lakia, avec Laika plutôt, avec donc Logan et Timéo, notre gagnant de l'an dernier. Donc un grand merci à eux, ça a été très bien, franchement ce qui a été fait, ça a été très très bien. Vous avez vraiment rempli votre rôle et je pense que ce soit nous au niveau organisateur comme les chanteurs, tout le monde a été satisfait. Félicitations aux vainqueurs. Alors, je vais citer que les trois qui ont fait la finale, okay, parce que je n'ai pas mes notes sous les yeux. Hein. Félicitations aux vainqueurs, notamment donc à donc tout d'abord Teddy. Teddy qui a fini en troisième position de cette finale. Teddy qui venait là, comme il me l'a dit, sans aucune prétention et qui se retrouve troisième. Eh bien, voilà. Et moi, je dis que Teddy, il a tenu sa place, il a marqué sa place et je le remercie beaucoup. Je l'attends l'année prochaine pour le jury. Ensuite, en deuxième position, on a eu Lohan. Lohan qui est quelqu'un de charmant. Je l'ai eu ensuite. On a discuté un petit peu ensuite sur les réseaux. Lohan, qui est quelqu'un de charmant, qui n'est pas déçu du tout de son concours, qui ne s'attendait absolument pas à être classé et qui s'est retrouvé à la deuxième place. Eh bien, voilà. Moi, je la remercie beaucoup pour sa sportivité parce que, franchement, à la fin, c'était très difficile de désigner le vainqueur parce qu'ils étaient vraiment très proches l'un de l'autre. Okay. Il a fallu faire appel à la décision finale du jury parce qu'avec les votes du public, on n'arrivait pas à les départager. Donc voilà, donc ce qui voilà et Loane l'a très bien accepté et pareil, elle m'a dit vivement l'année prochaine que je sois dans le jury et oui Loane, vous avez votre place dans le jury, il n'y a pas de souci. Et puis eh bien toutes nos félicitations bien sûr à Cameron, Cameron qui finit donc à la première place, Cameron qui nous avait interprété une chanson en première partie qui était Le regard de Monroe et qui a été parfait aussi bien dans les notes normales que dans les aigus, hein, et ça a beaucoup marqué le public, moi le public forcément, mais ça a beaucoup marqué le jury. Moi j'avais le jury retourné en face de moi, hein, et mais je l'ai vu à l'expression, je l'aurais vu à leur expression, et il y a Laika qui m'a regardé, mais Laika elle était scotchée, hein, parce qu'elle entendait, et voilà, donc c'est clair que c'est une première place qui était méritée, même si, eh bien oui, hein, au moment de désigner cette première place, ben oui, il y a eu quelques hésitations parce que c'était tellement serré que il a fallu trouver une solution, quoi. Donc j'ai tranché et ben voilà, j'ai fait appel au jury pour trancher cette solution qu'on n'arrivait pas, qu'on trouvait pas à régler. Donc voilà, tout simplement. Hein, donc, les chanteurs sont contents. Pour moi, c'est le principal. D'accord ? Je pense que le jury est content, bien sûr, aussi. Je pense que le public l'est également. D'accord ? Et je reste à disposition, bien sûr, des personnes qui veulent en discuter, si c'était le cas. Quelque chose à ajouter, éventuellement, Bertrand, Caroline ?
1: Ben non, toi, tu me l'as résumé. Je pense, hein, nous, on était bien contents de ne pas être dans le jury. Oui. Compte tenu du niveau qu'il y avait cette année... Voilà, on était bien contents de les laisser juger et de rester à notre place à la buvette. Et je pense que Bertrand au tirage au sort aussi, ça nous allait bien.
2: De toute façon, je pense qu'au niveau où on est, au niveau du concours, parce que le niveau monte de chaque année. Chaque année, le niveau monte. Je ne sais pas ce que vous avez pensé du niveau de cette année, mais c'était... Bon, voilà, d'accord. Donc, chaque année, le niveau monte. Attention, c'est un concours qui reste ouvert à tous. D'accord, qu'on soit bien d'accord là-dessus, ok. Il y en a qui viennent simplement comme ça pour se produire sur scène, pour s'amuser, et c'est très bien. Et il y en a qui viennent pour gagner, d'accord, et c'est très bien aussi. D'accord. Je pense que, quelles que soient les catégories, on a eu du niveau, on a eu du haut niveau. Moi, j'ai vu les notes. Donc, on les divulgue pas, les notes, on a dit qu'on ne les divulguait pas, d'accord. Ce que je peux simplement dire, c'est que c'est vrai qu'au niveau de la catégorie jeune, on a été au-dessus du niveau. C'est très clair, d'accord. Les trois premiers de la catégorie jeune, ça s'est vraiment battu, mais à quelques points. Vraiment à quelques points. Les places suivantes, c'est la même chose. Entre le troisième et le quatrième, il y a quoi ? Il y a deux points, quoi. Il y a deux points à dire, quoi. Donc c'est vraiment, vraiment, vraiment très serré. Et ça, ça prouve justement le niveau qu'il peut y avoir dans un concours. Et moi, je suis bien content là-dessus. Oui, on fait pas de sélection. Non, on ne fera pas de sélection à l'avenir. Ok. On prendra les gens qui voudront venir, les gens qui nous feront confiance et qui voudront venir passer un bon moment. Et puis, parmi ces gens-là, parmi les candidats, eh bien, allez, s'il y en a qui veulent pousser plus loin, s'il y en a, ok, eh bien, allez-y, il n'y a pas de problème, régalez-vous, montrez ce que vous savez faire et classez-vous. Voilà, moi, je pense que c'est la meilleure chose à dire et c'est ce qu'on dit depuis le début et ce qu'on appliquera de toute façon dans les années à venir, hein, parce que c'est vraiment dans cet esprit-là qu'on fait ce concours, quoi. Enfin, si je me trompe, vous m'arrêtez, hein, les gens du comité, mais moi, je dis, c'est dans cet esprit-là qu'on fait le concours, ok. Donc, voilà. Donc, on a déjà trois membres du jury pour l'année prochaine. On a donc Cameron, on a Loane et on a Teddy. Donc, on a trois membres déjà du jury l'année prochaine. L'année prochaine, on renouvellera complètement le jury, hein, puisqu'il y a des gens qui sont déjà venus depuis 2 ans, d'accord ? Donc, on renouvellera. Et puis, les participants de l'année dernière qui ont été dans le jury cette année, peut-être qu'ils souhaiteront reparticiper en tant que chanteurs et chanteuses. Donc, ce sera bien sûr ouvert sans aucun problème. OK ? Voilà. Je sais que j'ai déjà eu une inscription pour l'année prochaine, mais ça, on en parlera plus tard. Ok, on donnera au moins le titre, ok, et on en parlera plus tard. Bien, en tout cas, moi je dis à tous et à toutes un grand merci, que ce soit les bénévoles, que ce soit les membres du jury, que ce soit les candidats, que ce soit le public, parce que le public a été formidable. Moi, franchement, je me suis senti bien avec ce public. Okay. C'est un public qui répondait, un public qui, ok, c'était très bien. Hein, franchement, le public, chapeau. Et puis, on va faire un merci également à la municipalité, à M. Christian Pedowski, qui est arrivé d'ailleurs le premier de la délégation dans la salle avec son épouse. Et puis, on avait également ensuite donc, des conseillers municipaux, des adjoints qui se sont joints à lui et qui sont restés pendant la première partie du concours, ce que je les remercie franchement, d'autant que je sais qu'après, ils avaient une remise de coupe à faire, donc leur soirée n'était pas terminée quand ils nous ont quittés, et un grand merci donc à eux pour leur présence et leur soutien, parce qu'on a besoin de ça, je l'ai dit tout à l'heure, dans les associations, on a besoin du soutien de la municipalité, c'est très clair, voilà, c'est clair qu'une association fait partie d'une ville, et la municipalité eh bien, c'est bien sûr très important pour les associations. Hein ? Oui ? Ah, je croyais que tu voulais prendre la parole. Bah, écoutez, moi, j'allais te la laisser, hein, y a pas de souci. Hein. On arrive de toute façon à la fin de l'émission. Hein. Alors, à savoir que moi, je voulais insister quand même sur une chose. Je viens de le découvrir. Okay. C'est que, donc, alors je vais essayer de me mettre sur la page pour pouvoir le trouver, parce que j'ai vu l'information passer, mais je ne voudrais pas

0: dans le cadre d'une soirée qui se situera au Stibar. Donc c'est un bar à thème à Mont-Bernanchon. Donc ça, c'est dans les campagnes là-bas derrière. Hein. Les gens du secteur connaissent peut-être, plus les gens sur l'île qui connaîtront peut-être. En tout cas, donc c'est au Stibar, c'est au 481 rue de la Place à Mont-Bernanchon. C'est une soirée où il y aura, je vous l'ai dit, Naomi, où il y aura Cameron, il y aura Christophe le magicien et il y aura Logan Wallace. Donc, je ne sais pas si je pourrais aller à cette soirée parce que nous, on a l'émission, à moins qu'il y ait des gens qui soient à même de prendre en charge l'émission. C'est le vendredi 6 novembre 2026. Hein, donc, voilà. L'entrée est gratuite, mais c'est sur réservation. Voilà, donc ça c'est très clair, il faut absolument réserver, oui, parce que je suppose que dans le bar aussi, il n'y a pas 500 places, quoi. Donc voilà, donc il faut bien réserver, soirée au Stibar à thème, entrée gratuite mais sous réservation, d'accord ? Restauration possible sur place, il y a un bar bien sûr, et on réserve très vite sa place, voilà, et place très très limitée, donc vous voyez, ce n'est pas un grand bar, quoi, hein. D'accord, ok, voilà. Donc si vous êtes intéressé, eh bien, il faut donc appeler au 07 61 13 61 10 pour retrouver Logan et ses deux protégés, Naomi et Cameron, ce dont je remercie beaucoup Logan.
1: Si j'avais un truc à dire, je pense savoir qui s'est inscrit au
0: cours. Oui, ben, j'ai dit qu'on ne le disait pas maintenant, donc on le garde pour nous. Hein.
1: Mais je pense savoir qui c'est.
0: Alors, moi, j'aimerais... Alors, on arrive à la fin de l'émission. On va se séparer, quand on aura dit au revoir à tout le monde, avec notre ami Okmio. Donc, tu as repéré la chanson d'Okmio. Avant, on va passer la chanson de Loan. Donc, alors Loan, donc c'est un petit jeune qui a fait The Voice, je vous le disais tout à l'heure, et qui s'abotue, voilà, qui donc vient de sortir une chanson, Restez le même, trouve-moi ça. Ouais, si, il y a, si, je suis sûr qu'il y a, d'accord. Donc, on verra bien, mais de toute façon, on le passera. Et Loan a donc chante cette chanson qui a été écrite pour lui. C'est la deuxième chanson donc qu'il sort depuis The Voice. Le reste du temps, ce sont des reprises. Et donc, on l'écoutera donc tout à l'heure. En tout cas, moi, je vais vous dire bonsoir à tous. On va écouter Okmio en premier, hein, d'accord. Je vais souhaiter une bonne soirée à tous. Dire bonsoir tout d'abord au niveau de Twitch. Alors, Twitch, on avait donc DJ Seb, je lui dis un gros bonsoir. Manon qui était là. On avait Bertrand, oui, qui était là, forcément. Ça s'imitait un peu, voilà, c'est ça. Ça s'imitait un peu de choses, hein, sur le Twitch cette fois-ci, mais c'est pas bien grave. OK. Ensuite, on a les personnes qui sont sur le www.7radio.fr, où là on ne peut pas voir exactement, hein, qui était là, mais sauf s'ils me contactent, et je n'ai pas cherché le contact ce soir, donc ce n'est pas grave. Et ensuite, dire bonsoir également à Bertrand qui est au téléphone.
2: Bonne soirée à tout le monde.
0: Bertrand qui a fait un effort, hein, pour être là, parce que Bertrand, est pris de la gorge. Et tout à l'heure, s'il y avait des petites coupures, hein, dans ses présentations, c'est simplement parce que, ben oui, il devait tousser et il ne voulait pas qu'on l'entende à l'antenne. C'est tout à son honneur. Un bonsoir à Caroline également qui nous a rejoint ce soir. Caroline qui n'a pas son micro, voilà.
3: Bonsoir. Non, je suis là. Bonsoir à tout le monde. Et moi, je veux dire un grand merci à Bertrand parce que maintenant j'ai la chanson de Calimero dans la tête. Voilà. Toutes les semaines, tu y arrives. Il n'y a pas une semaine où tu ne vas pas y arriver. Là, je me suis dit, qu'est-ce qu'il va nous faire ? Tu as commencé la chronique. J'ai dit, bon, ça va. J'étais vraiment petite. D'un coup, tu as enchaîné avec Calimero. Bah, c'est foutu, quoi. Voilà. Je le revois avec sa coquille et tout. Enfin. Merci,
0: voilà. Et on va se quitter donc avec Okmio. Alors Okmio, il faut la suivre, hein. Vous la suivez sur Instagram notamment, sur TikTok également. Et on va se quitter donc, oui, je sais, oui, t'es là aussi, je vais te dire au revoir après, t'inquiète pas. On va se quitter donc avec Okmio. Okmio qui est pas dans une très très bonne passe actuellement. Forcément, on sort de l'été. Il fait froid actuellement. Hein. En plus, là, elle vient de faire une résidence donc avec d'autres chanteurs. et puis là, elle se retrouve seule. Donc, c'est vrai qu'il y a la coupure qui est là. Et donc, au mieux, voilà, se pose beaucoup de questions actuellement, mais elle est forte. Elle demande de l'aide pour recharger les batteries.

0: J'ai bien aimé parce que quand elle demandait ça, les parents, les gens ont cru que c'était pour les batteries de son camion, mais c'est bien pour ses batteries personnelles, c'est bien elle qui cherche à être rechargée. Donc voilà, tout simplement. Donc il faut l'accompagner, il faut aller voir ses directs, il faut aller voir ses présentations. Et puis Ocmio nous annonce un titre qui va sortir bientôt. Donc nous, on attend. On attend franchement, je lui ai lancé l'invitation tout à l'heure par écrit, on attend Ocmio, tout au moins par téléphone, si elle n'est pas dans le Nord à ce moment-là, mais tout au moins par téléphone, comme elle l'a fait le 6 juin 2025, eh bien, je compte sur elle pour eh bien, nous réserver la primeur de son titre ici sur l'antenne, de son titre entier ici sur l'antenne, en sa présence, même si c'est simplement une présence téléphonique, et je crois qu'on est tous d'accord là-dessus. N'est-ce pas, Caroline ? Et il y a un blanc, c'est pas grave.
1: Oui, ben oui, il y a la télé derrière. C'est pas moi, c'est ma famille qui est devant la télé. Donc ça fait du bruit, je suis obligée de m'isoler.
0: Oui.
1: Mais oui, oui, Ocmio qu'on adore et qui nous manque beaucoup. On aurait bien voulu la revoir un petit peu. Mais on pense très, très fort à elle. Et on lui a fait un petit papier d'ailleurs dans cette musique la semaine dernière.
0: D'accord, voilà, oui, j'ai entendu aussi, tout à fait, cette semaine. Et voilà. Et l'année prochaine, on verra bien. Si elle n'est pas par ici, ben on essaiera de faire un petit direct à partir du concours de chant pour qu'elle soit aussi parmi nous. Parce que, souvenez-vous, Ocmio a été chanteuse au concours de chant, elle a été candidate, et Ocmio a été membre du jury au concours de chant. Ocmio nous a réservé la première en acoustique de son premier titre. Donc voilà, il y a des liens. Il y a des liens là avec Ocmio. Nous avons été présents, Caroline était là, Sylvie était là, et Lies était là. Nous avons été présents à son... Nous avons été présents à son premier concert à L'Ambre-les-Doué. Donc voilà, donc il y a des liens avec Ocmio. Et donc c'est très clair. OK ? Voilà. En tout cas, merci à tous pour votre présence à cette émission. Merci, Lies, pour la régie, puisque là, tu t'es occupé, bien sûr, de la régie. Donc merci à toi pour la régie. Et une bonne soirée.
2: Ah, merci. J'étais bouleversée parce que tu m'avais pas dit au revoir.
0: Oh, elle était bouleversée, le petit. C'est pas grave. Bon,
2: hein. Du coup, au revoir, Patoche. Au revoir, l'équipe. Et au revoir, les gens qui nous ont écoutés.
0: Voilà, c'est ce qu'il voulait faire. Allez, tu vas nous lancer Ocmio. Ensuite, on lance la fin de l'émission, bien évidemment. Et on se retrouve la semaine prochaine. Donc, avec C'est ta musique. C'est le mercredi à 18h30. www.cetaradio.fr, direct. Et donc, tous azimuts, c'est le vendredi à 19h. www.cetaradio.fr, toujours direct, et également le twitch.tv/cetaradio. Voilà, et vous nous suivez bien sûr sur Cetaradio officiel sur Facebook, également sur Instagram, également sur TikTok. Voilà les gens, bonne soirée à vous et à très bientôt.

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